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Bienvenue sur Radio Zone 93,8 MHz, comme chaque samedi dès 21h, en reprise chaque 6h sur 24h. Au micro, Jean Pelichon. Aujourd'hui, une compilation des traditions asiatiques contemporaines, mélangée de funk, d'électronique et de soul. Vous entendrez Balijapal Feliwar, Kermis Sabiata, c'est des musiques d'Inde, Mo Harrison Remember Tomorrow, A.S. Kang Terian Gulabi Boulian, Baghdad Ali Khan et Black Knight, Mughal with Knitting Sawe Awake, Yulduz Usmanova Kongling Guli d'Ouzbékistan, Dipagram Night in Lenasia de l'Inde, et puis d'autres musiques indiennes avec Sushila Raman Mamavatu, Bali Sago Norie et Kam Dillon Hank Nal d'Inde. Votre téléphone 04 50 40 51 41 0033 depuis la Suisse voisine. 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

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Notre téléphone 04 50 40 51 41 0033 depuis la Suisse voisine.

Salut à toutes, salut à tous. Merci d'être à l'écoute de l'émission spéciale Concert de Jazz. En ce début de semaine, place à la femme, le jazz. Très peu de femmes, en fait, dans le jazz. Et nous partons une heure live à Maybach Hall. Bien sûr, comme vous connaissez, à côté de San Francisco, dans cette petite salle où il y a uniquement des récitals de piano, pour y écouter pendant une heure Madame Joan Breakin, qui s'est fait connaître surtout grâce à Monsieur Stan Getz. Joan Breakin, enregistré en juin 1989 à Maybach Hall, dans Thuswell, The Most Beautiful Girl in the World, Dr. Shoe Show, composé par Joan elle-même, Yesterday's, et une autre composition de Joan qui s'intitule Curved Space. J'arrête ici mes commentaires, je vous laisse en compagnie de Madame Joan Breakin. Bonne écoute, bon premier set. À tout à l'heure.

Vous êtes sur Radio Zone 93,8 MHz dans l'émission spéciale concert de jazz. Nous sommes à Maybeck Hall pour écouter la pianiste Joan Breakin. Joan Breakin, enregistré en juin 1989 à Maybeck. Through Swell, The Most Beautiful Girl in the World, Dr. Shoe Show, Yesterday's and Curved Space. Et toujours cette même Joan Breakin. Vous remarquez que dans cette série, je diffuse souvent la moitié un pianiste et la moitié de l'autre. Mais cette fois-ci, je diffuse tout le concert de Madame Joan Breakin pour, d'une part, faire découvrir cette musicienne. Et il y aura d'autres pianistes femmes que je diffuserai, car je trouve que les femmes ne sont pas assez représentées en jazz. Et je ne voudrais pas qu'on me taxe de sexiste. Malheureusement, on n'a pas le choix, car les femmes dans le jazz, comme je l'ai dit, sont très rares. Alors c'est pour ça, bien, il faut en diffuser le plus largement possible ce que je fais en ce début de semaine. Donc, Joan Breakin, dans African Adzek, composé par elle-même, My Foolish Heart, Calling Carl, de Joan Breakin, I'm Old Fashioned, et Strike Up the Band. Et vous êtes toujours sur Radio Zone, 93,8 MHz, dans l'émission spéciale Concert de Jazz, présentée par votre serviteur Jean-Michel Reisser, Joan Breakin, piano solo, live at Maybeck Hall, à côté de San Francisco. Bye bye, à tout à l'heure.

Vous êtes sur Radio Zone 93,8 MHz dans l'émission spéciale concert de jazz. Nous étions pendant une heure à la fameuse salle qui s'appelle The Maybeck Hall, qui réunit, enfin qui organise uniquement des concerts de piano solo, ou voire même de duo de temps à autre, des concerts intimistes, et nous avons pu entendre pendant une heure Madame Joan Breakin, qui s'est fait surtout connaître bien sûr grâce à Monsieur Stan Getz, laquelle a accompagné plusieurs années. Joan Breakin dans African Adzek, composé par elle-même, et puis My Foolish Heart, Calling Call de Joan Breakin, et puis nous avons fini par I'm Old Fashioned, car nous n'avons vraiment pas le temps d'écouter le dernier thème qui s'appelait Strike Up the Band. Eh bien, ça sera pour une prochaine fois. Enregistré à Maybeck Hall au mois de juin 1989, j'espère que vous avez découvert cette pianiste, ou redécouvert, et que c'est une musicienne complète qui sait jouer du piano dans tous les registres possibles et imaginables. Jean-Michel Reisser de Radio Zone 93,8 MHz vous souhaite une excellente semaine. Vous donne rendez-vous à vendredi 21h pour une nouvelle émission de Jazz City, ou alors lundi prochain 22h pour une nouvelle émission de Jazzologie. Quant à spécial concert de jazz, eh bien nous retrouvons lundi, dans 15 jours, toujours entre 22h et 23h. Sachez que cette émission, comme toutes les autres émissions du lundi, sont rediffusées le mardi matin entre 10h et 11h, ou alors le mardi après-midi entre 16h et 17h. Qu'on se le dise donc. À tout bientôt donc. Bye bye.

0: Well, well, well. Bonjour, c'est Gilles Ribeyrolle dans British Connection. Je veux vous parler de mon livre « Mémoire d'outre-rock » qui sort ces jours-ci chez Frémo et que l'on peut trouver dans toutes les bonnes librairies et sur les plateformes habituelles. C'est un recueil de souvenirs rock'n'roll qui démarre avec mes phrases d'adolescent dans les années 70 et qui se prolonge jusqu'à l'époque où j'écrivais pour le mensuel Best à partir de 1978. On était encore dans un vrai truc. C'était brut, c'était avant les mass médias, avant l'ère de la consommation tous azimuts. On était un peu seul contre tous. Alors dans ce livre, je relate certaines des rencontres exceptionnelles que j'ai pu faire à New York, à Los Angeles, à Sydney ou à Paris. Blondie, David Bowie, Iggy Pop, Frank Zappa, James Brown, The Cramps, Johnny Thunders, les Rolling Stones et d'autres. Mais bon, il ne s'agit pas de discographie ou même simplement d'anecdotes. J'ai mis toute mon âme dans ce livre et à travers ces personnages célèbres, j'ai déroulé ma vision du rock'n'roll. Pour se mettre dans le bain, je vous propose d'écouter Pirate Love des Heartbreakers, le groupe de Johnny Thunders qui incendia la scène punk new-yorkaise en 1977.
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Waouh. Laissez-moi vous dire que dans ce livre, Mémoire d'outre-rock, Frémaux, je raconte moins l'histoire de tous ces artistes que la relation que j'ai pu avoir avec eux, et qui pour certaines dépassait largement le cadre d'un rapport de musicien-journaliste. Ainsi, avec Blondie, j'ai pu accomplir un certain travail musical, du studio, de la co-composition. J'ai pu faire aussi des photos d'une pochette d'album de David Bowie, les photos de son album Stage, qui est sorti en 1978, ou encore ce costume de scène que James Brown m'avait offert à Lyon en début 1981, après un concert mémorable. Et quand je dis mémorable, ça veut dire incendiaire. Bon, je vous propose d'écouter In the Sun du premier album de Blondie, qui est sorti en 1967.

Voilà, c'est Gilles Ribeyrolles pour la sortie de mon livre « Mémoire d'outre-rock ». Alors je voulais dire que mon dernier chapitre se situe dans une époque plus récente, dans les années 2010-2015. Il est consacré à la Nouvelle-Orléans, où j'ai pu côtoyer des personnages extraordinaires, et en particulier John Sinclair.

0: le dernier des beatniks, celui qui aura porté la flamme d'une bohème et d'une pensée libre tout au long de sa vie, tout au long de ses productions, ses livres, ses enregistrements, ses performances. Lui qui est à l'origine de tellement de choses et qui décéda en 2024. C'était un vrai prince du cool, un alchimiste capable de transformer le plomb en or. Voilà, c'est un hommage pour ce tout dernier chapitre de mon livre « Mémoire d'outre-rock ». Et à propos de la Nouvelle-Orléans, pour finir, je vous propose d'écouter un dernier morceau dans British Connection, le « I've been hoodooed » de Dr. John, qui est extrait de l'album « In the Right Place ». Produit par Alan Toussaint à la Nouvelle-Orléans 1973. Ça vous remet les idées en place.
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Dire avec Runaway Boy des Stray Cats la semaine prochaine dans British Connection. Je recevrai Xavier Martin. Il a sorti un bouquin chez Densité sur l'album Marky Moon de Television. Un livre passionnant sur l'un des albums mythiques du rock du siècle passé. Marky Moon, Television dans British Connection.

Voilà, dans un instant, ce sera la dernière partie de British Connection avec la série live. Deux titres pour les prix d'un, mais tout de suite, ce sont bien l'album de la semaine, dernière partie. Gust in the Machine à 45 ans, un album plus expérimental et ambitieux du groupe Police. J'ai voulu vous diffuser des titres plus noirs, plus sombres, qui ne sont diffusés nulle part sur aucune radio plutôt que Spirit in the Material World ou Every Little Thing She Does Is Magic. Police dans British Connection, c'est l'album Gust in the Machine et le titre Secret Journey.

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3: Alors pour les 7 minutes qui arrivent, ne réglez pas votre radio, il n'y a pas de problème, mais le son est pourri. Et oui, un véritable live que j'ai enregistré moi-même en 77 à Londres. Deux morceaux des Sex Pistols dans British Connection. Anarchy in the UK, Ghost of the Queen. Ne bougez pas, ne touchez pas votre poste, c'est normal.

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les dignes héritiers des Pistols Burning Heads à l'instant avec Gigi Pirate. Et puis attention, date de concert le 26 septembre à l'Olympia, mix de leurs classiques comme The Distant, Onophone, Cake, oui, en concert le 26 septembre, Cake, No Fun.

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1: Un grand groupe de ska tout de suite dans British Connection, deux titres des Special groupes anglais avec International Jet Set et le fameux Do Nothing.

Eh bien voilà, British Connection, votre émission rock s'est terminée pour aujourd'hui. On va se retrouver bien évidemment ici même la semaine prochaine, même horaire, même fréquence. On peut se retrouver sur la page Facebook de l'émission, il y a des podcasts, il y a des centaines de photos. Et puis n'hésitez pas à me laisser un petit message, un message privé, je vous y répondrai avec grand plaisir. Allez, on se retrouve ici même la semaine prochaine. 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

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Bienvenue sur Radio Zone 93,8 MHz, comme chaque samedi dès 21h, en reprise chaque 6h sur 24h. Au micro, Jean Pelichon. Aujourd'hui, une compilation des traditions asiatiques contemporaines, mélangées de funk, d'électronique et de soul. Vous entendrez Bali Japal Feli War, Kermis Sabiata, c'est des musiques d'Inde, Mo Horizon Remember Tomorrow, A.S. Kang Terian Gulabi Boulian, Bagda Ali Khan et Black Knight, Mughal with Knitting Sawe Awake, Yulduz Usmanova Kungling Guli d'Ouzbékistan, Dipagram Night in Lenasia de l'Inde, et puis d'autres musiques indiennes avec Sushila Raman Mamavatu, Belly Sago Norier et Kam Dillon Hank Nal d'Inde. Notre téléphone 04 50 40 51 41 00 33 depuis la Suisse voisine. 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

C'est Asiane sur Radio Zone 93,8 MHz, comme chaque samedi dès 21h, en reprise chaque 6h15 sur 24h. 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

Salut à toutes, salut à tous. Merci d'être à l'écoute de l'émission spéciale Concert de Jazz. En ce début de semaine, place à la femme, le jazz. Très peu de femmes, en fait, dans le jazz. Et nous partons une heure live à Maybeck Hall. Bien sûr, comme vous connaissez, à côté de San Francisco, dans cette petite salle où il y a uniquement des récitals de piano, pour y écouter pendant une heure Madame Joan Breaking, qui s'est fait connaître surtout grâce à Monsieur Stan Getz. Joan Breaking, enregistré en juin 1989 à Maybeck Hall, dans Thuswell, The Most Beautiful Girl in the World, Dr. Shoe Show, composé par Joan elle-même, Yesterday's, et une autre composition de Joan qui s'intitule Curved Space. J'arrête ici mes commentaires, je vous laisse en compagnie de Madame Joan Breaking. Bonne écoute, bon premier set. À tout à l'heure.

Vous êtes sur Radio Zone 93,8 MHz dans l'émission spéciale concert de jazz. Nous sommes à Mebec Hall pour écouter la pianiste Joanne Breakin. Joanne Breakin, enregistré en juin 1989 à Mebec. Too Swell, The Most Beautiful Girl in the World, Dr. Shoe Show, Yesterday's and Curved Space. Et toujours cette même Joanne Breakin. Vous remarquez que dans cette série, je diffuse souvent la moitié un pianiste et la moitié de l'autre. Mais cette fois-ci, je diffuse tout le concert de Madame Joanne Breakin pour, d'une part, faire découvrir cette musicienne. Et il y aura d'autres pianistes femmes que je diffuserai, car je trouve que les femmes ne sont pas assez représentées en jazz. Et je ne voudrais pas qu'on me taxe de sexiste. Malheureusement, on n'a pas le choix, car les femmes dans le jazz, comme je l'ai dit, sont très rares. Alors c'est pour ça, bien, il faut en diffuser le plus largement possible ce que je fais en ce début de semaine. Donc, Joanne Breakin, dans African Adzek, composé par elle-même, My Foolish Heart, Calling Carl, de Joanne Breakin, I'm Old Fashioned, et Strike Up the Band. Et vous êtes toujours sur Radio Zone, 93,8 MHz, dans l'émission spéciale Concert de Jazz, présentée par votre serviteur Jean-Michel Reisser, Joanne Breakin, piano solo, live at Mebec Hall, à côté de San Francisco. Bye bye, à tout à l'heure.

Vous êtes sur Radio Zone 93,8 MHz dans l'émission spéciale concert de jazz. Nous étions pendant une heure à la fameuse salle qui s'appelle The Maybeck Hall, qui réunit, enfin qui organise uniquement des concerts de piano solo, ou voire même de duo de temps à autre, des concerts intimistes, et nous avons pu entendre pendant une heure Madame Johan Breakin, qui s'est fait surtout connaître bien sûr grâce à Monsieur Stan Getz, laquelle elle a accompagné plusieurs années. Johan Breakin dans African Adzek, composé par elle-même, et puis My Foolish Heart, Calling Call de Johan Breakin, et puis nous avons fini par I'm Old Fashioned, car nous n'avons vraiment pas le temps d'écouter le dernier thème qui s'appelait Strike Up the Band. Eh bien, ça sera pour une prochaine fois. Enregistré à Maybeck Hall au mois de juin 1989, j'espère que vous avez découvert cette pianiste, ou redécouvert, et que c'est une musicienne complète qui sait jouer du piano dans tous les registres possibles et imaginables. Jean-Michel Reisser de Radio Zone 93,8 MHz vous souhaite une excellente semaine. Vous donne rendez-vous à vendredi 21h pour une nouvelle émission de Jazz City, ou alors lundi prochain 22h pour une nouvelle émission de Jazzologie. Quant à spécial concert de jazz, eh bien nous retrouvons lundi, dans 15 jours, toujours entre 22h et 23h. Sachez que cette émission, comme toutes les autres émissions du lundi, sont rediffusées le mardi matin entre 10h et 11h, ou alors le mardi après-midi entre 16h et 17h. Qu'on se le dise donc. À tout bientôt donc. Bye bye.

0: Well, bonjour, c'est Gilles Ribeyrolle dans British Connection. Je veux vous parler de mon livre « Mémoire d'outre-rock » qui sort ces jours-ci chez Frémaux et que l'on peut trouver dans toutes les bonnes librairies et sur les plateformes habituelles. C'est un recueil de souvenirs rock'n'roll qui démarre avec mes phrases d'adolescent dans les années 70 et qui se prolonge jusqu'à l'époque où j'écrivais pour le mensuel Best à partir de 1978. On était encore dans un vrai truc. C'était brut, c'était avant les masses médias, avant l'ère de la consommation tous azimuts. On était un peu seuls contre tous. Alors dans ce livre, je relate certaines des rencontres exceptionnelles que j'ai pu faire à New York, à Los Angeles, à Sydney ou à Paris. Blondie, David Bowie, Iggy Pop, Frank Zappa, James Brown, The Cramps, Johnny Thunders, les Rolling Stones et d'autres. Mais bon, il ne s'agit pas de discographie ou même simplement d'anecdotes. J'ai mis toute mon âme dans ce livre et à travers ces personnages célèbres, j'ai déroulé ma vision du rock'n'roll. Pour se mettre dans le bain, je vous propose d'écouter Pirate Love des Heartbreakers, le groupe de Johnny Thunders qui incendia la scène punk new-yorkaise en 1977.
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Waouh. Laissez-moi vous dire que dans ce livre, Mémoire d'Outre-Rock, Frémaux, je raconte moins l'histoire de tous ces artistes que la relation que j'ai pu avoir avec eux, et qui pour certaines dépassait largement le cadre d'un rapport de musicien-journaliste. Ainsi, avec Blondie, j'ai pu accomplir un certain travail musical, du studio, de la co-composition. J'ai pu faire aussi des photos d'une pochette d'album de David Bowie, les photos de son album Stage, qui est sorti en 1978, ou encore ce costume de scène que James Brown m'avait offert à Lyon en début 1981, après un concert mémorable. Et quand je dis mémorable, ça veut dire incendiaire. Bon, je vous propose d'écouter In the Sun du premier album de Blondie qui est sorti en 1976.

0: Voilà, c'est Gilles Ribeyrol pour la sortie de mon livre « Mémoire d'outre-rock ». Alors je voulais dire que mon dernier chapitre se situe dans une époque plus récente, dans les années 2010-2015. Il est consacré à la Nouvelle-Orléans, où j'ai pu côtoyer des personnages extraordinaires, et en particulier John Sinclair, le dernier des beatniks, celui qui aura porté la flamme d'une bohème et d'une pensée libre tout au long de sa vie, tout au long de ses productions, ses livres, ses enregistrements, ses performances. Lui qui est à l'origine de tellement de choses et qui décéda en 2024. C'était un vrai prince du cool, un alchimiste capable de transformer le plomb en or. Voilà, c'était un hommage pour ce tout dernier chapitre de mon livre « Mémoire d'outre-rock ». Et à propos de la Nouvelle-Orléans, pour finir, je vous propose d'écouter un dernier morceau dans British Connection, le « I've been hoodooed » de Dr. John, qui est extrait de l'album « In the Right Place », produit par Alan Toussaint à la Nouvelle-Orléans 1973. Ça vous remet les idées en place.
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revenir avec Runaway Boy des Stray Cats la semaine prochaine. Dans British Connection, je recevrai Xavier Martin. Il a sorti un bouquin chez Densité sur l'album Marquee Moon de Television. Un livre passionnant sur l'un des albums mythiques du rock du siècle passé. Marquee Moon, Television dans British Connection.

Voilà, dans un instant, ce sera la dernière partie de British Connection avec la série live. Deux titres pour les prix d'un, mais tout de suite, ce sont bien l'album de la semaine, dernière partie. Ghost in the Machine à 45 ans, un album plus expérimental et ambitieux du groupe Police. J'ai voulu vous diffuser des titres plus noirs, plus sombres, qui ne sont diffusés nulle part sur aucune radio plutôt que Spirit in the Material World ou Every Little Thing She Does Is Magic. Police dans British Connection, c'est l'album Ghost in the Machine et le titre Secret Journey.

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3: Alors pour les 7 minutes qui arrivent, ne réglez pas votre radio, il n'y a pas de problème, mais le son est pourri. Et oui, un véritable live que j'ai enregistré moi-même en 77 à Londres. Deux morceaux des Sex Pistols dans British Connection. Anarchy in the UK, Ghost of the Queen. Ne bougez pas, ne touchez pas votre poste, c'est normal.

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les dignes héritiers des Pistols Burning Heads à l'instant avec Gigi Pirate. Et puis attention, date de concert le 26 septembre à l'Olympia, mix de leurs classiques comme The Distain, Onophone, Cake, oui, en concert le 26 septembre, Cake, No Fun.

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1: Un grand groupe de ska tout de suite dans British Connection, deux titres des Specials, groupe anglais, avec International Jet Set et le fameux Do Nothing.

Et bien voilà, British Connection, votre émission rock s'est terminée pour aujourd'hui. On va se retrouver bien évidemment ici même la semaine prochaine, même horaire, même fréquence. On peut se retrouver sur la page Facebook de l'émission, il y a des podcasts, il y a des centaines de photos. Et puis n'hésitez pas à me laisser un petit message, un message privé, je vous y répondrai avec grand plaisir. Allez, on se retrouve ici même la semaine prochaine. 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

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Au micro, Jean Pelichon. Aujourd'hui, une compilation des traditions asiatiques contemporaines, mélangées de funk, d'électronique et de soul. Vous entendrez Bali Japal Feli War, Kermis Sabiata, c'est des musiques d'Inde, Mo Horizon Remember Tomorrow, A.S. 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Notre téléphone 04 50 40 51 41 00 33 depuis la Suisse voisine. 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

Salut à toutes, salut à tous. Merci d'être à l'écoute de l'émission spéciale concert de jazz. En ce début de semaine, place à la femme, le jazz. Très peu de femmes, en fait, dans le jazz. Et nous partons une heure live at Maybeck Hall. Bien sûr, comme vous connaissez, à côté de San Francisco, dans cette petite salle où il y a uniquement des récitals de piano, pour y écouter pendant une heure Madame Joan Breaking, qui s'est fait connaître surtout grâce à Monsieur Stan Getz. Joan Breaking, enregistré en juin 1989 à Maybeck Hall, dans Thuswell, The Most Beautiful Girl in the World, Dr. Shu Show, composé par Joan elle-même, Yesterday's, et une autre composition de Joan qui s'intitule Curved Space. J'arrête ici mes commentaires, je vous laisse en compagnie de Madame Joan Breaking. Bonne écoute, bon premier set. À tout à l'heure.

Vous êtes sur Radio Zone 93,8 MHz dans l'émission spéciale concert de jazz. Nous sommes à Maybeck Hall pour écouter la pianiste Joan Breakin. Joan Breakin, enregistré en juin 1989 à Maybeck. Too Swell, The Most Beautiful Girl in the World, Dr. Shoe Show, Yesterday's and Curved Space. Et toujours cette même Joan Breakin. Vous remarquez que dans cette série, je diffuse souvent la moitié un pianiste et la moitié de l'autre. Mais cette fois-ci, je diffuse tout le concert de Madame Joan Breakin pour, d'une part, faire découvrir cette musicienne. Et il y aura d'autres pianistes femmes que je diffuserai, car je trouve que les femmes ne sont pas assez représentées en jazz. Et je ne voudrais pas qu'on

Vous êtes sur Radio Zone 93,8 MHz dans l'émission spéciale concert de jazz. Nous étions pendant une heure à la fameuse salle qui s'appelle The Maybeck Hall, qui réunit, enfin qui organise uniquement des concerts de piano solo, ou voire même de duo de temps à autre, des concerts intimistes, et nous avons pu entendre pendant une heure Madame Joan Breakin, qui s'est fait surtout connaître bien sûr grâce à Monsieur Stan Getz, laquelle a accompagné plusieurs années. Joan Breakin dans African Adzek, composé par elle-même, et puis My Foolish Heart, Calling Call de Joan Breakin, et puis nous avons fini par I'm Old Fashioned, car nous n'avons vraiment pas le temps d'écouter le dernier thème qui s'appelait Strike Up the Band. Eh bien, ça sera pour une prochaine fois. Enregistré à Maybeck Hall au mois de juin 1989, j'espère que vous avez découvert cette pianiste, ou redécouvert, et que c'est une musicienne complète qui sait jouer du piano dans tous les registres possibles et imaginables. Jean-Michel Reisser de Radio Zone 93,8 MHz vous souhaite une excellente semaine. Vous donne rendez-vous à vendredi 21h pour une nouvelle émission de Jazz City, ou alors lundi prochain 22h pour une nouvelle émission de Jazzologie. Quant à spécial concert de jazz, eh bien nous retrouvons lundi, dans 15 jours, toujours entre 22h et 23h. Sachez que cette émission, comme toutes les autres émissions du lundi, sont rediffusées le mardi matin entre 10h et 11h, ou alors le mardi après-midi entre 16h et 17h. Qu'on se le dise donc. À tout bientôt donc. Bye bye.

0: Well, well, well. Bonjour, c'est Gilles Ribeyrol dans British Connection. Je veux vous parler de mon livre « Mémoire d'outre-rock » qui sort ces jours-ci chez Frémo et que l'on peut trouver dans toutes les bonnes librairies et sur les plateformes habituelles. C'est un recueil de souvenirs rock'n'roll qui démarre avec mes phrases d'adolescent dans les années 70 et qui se prolonge jusqu'à l'époque où j'écrivais pour le mensuel Best à partir de 1978. On était encore dans un vrai truc. C'était brut, c'était avant les mass médias, avant l'ère de la consommation tous azimuts. On était un peu seul contre tous. Alors dans ce livre, je relate certaines des rencontres exceptionnelles que j'ai pu faire à New York, à Los Angeles, à Sydney ou à Paris. Blondie, David Bowie, Iggy Pop, Frank Zappa, James Brown, The Cramps, Johnny Thunders, les Rolling Stones et d'autres. Mais bon, il ne s'agit pas de discographie ou même simplement d'anecdotes. J'ai mis toute mon âme dans ce livre et à travers ces personnages célèbres, j'ai déroulé ma vision du rock'n'roll. Pour se mettre dans le bain, je vous propose d'écouter Pirate Love des Heartbreakers, le groupe de Johnny Thunders qui incendia la scène punk new-yorkaise en 1977.
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Waouh. Laissez-moi vous dire que dans ce livre, Mémoire d'Outre-Rock, Frémaux, je raconte moins l'histoire de tous ces artistes que la relation que j'ai pu avoir avec eux, et qui pour certaines dépassait largement le cadre d'un rapport de musicien-journaliste. Ainsi, avec Blondie, j'ai pu accomplir un certain travail musical, du studio, de la co-composition. J'ai pu faire aussi des photos d'une pochette d'album de David Bowie, les photos de son album Stage, qui est sorti en 1978, ou encore ce costume de scène que James Brown m'avait offert à Lyon en début 1981, après un concert mémorable. Et quand je dis mémorable, ça veut dire incendiaire. Bon, je vous propose d'écouter In the Sun du premier album de Blondie, qui est sorti en 1967.

0: Voilà, c'est Gilles Ribeyrolle pour la sortie de mon livre Mémoire d'outre-rock. Alors je voulais dire que mon dernier chapitre se situe dans une époque plus récente, dans les années 2010-2015. Il est consacré à la Nouvelle-Orléans, où j'ai pu côtoyer des personnages extraordinaires, et en particulier John Sinclair, le dernier des beatniks, celui qui aura porté la flamme d'une bohème et d'une pensée libre tout au long de sa vie, tout au long de ses productions, ses livres, ses enregistrements, ses performances. Lui qui est à l'origine de tellement de choses et qui décéda en 2024. C'était un vrai prince du cool, un alchimiste capable de transformer le plomb en or. Voilà, c'est un hommage pour ce tout dernier chapitre de mon livre « Mémoire d'outre-rock ». Et à propos de la Nouvelle-Orléans, pour finir, je vous propose d'écouter un dernier morceau dans British Connection, le « I've been hoodooed » de Dr. John, qui est extrait de l'album « In the Right Place », produit par Alan Toussaint à la Nouvelle-Orléans 1973. Ça vous remet les idées en place.
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souvenir avec Runaway Boy des Stray Cats la semaine prochaine dans British Connection. Je recevrai Xavier Martin. Il a sorti un bouquin chez Densité sur l'album Marky Moon de Television. Un livre passionnant sur l'un des albums mythiques du rock du siècle passé. Marky Moon, Television dans British Connection.

Voilà, dans un instant, ce sera la dernière partie de British Connection avec la série live. Deux titres pour les prix d'un, mais tout de suite, ce sont bien l'album de la semaine, dernière partie. Gust in the Machine à 45 ans, un album plus expérimental et ambitieux du groupe Police. J'ai voulu vous diffuser des titres plus noirs, plus sombres, qui ne sont diffusés nulle part sur aucune radio plutôt que Spirit in the Material World ou Every Little Thing She Does Is Magic. Police dans British Connection, c'est l'album Gust in the Machine et le titre Secret Journey.

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3: Alors pour les 7 minutes qui arrivent, ne réglez pas votre radio, il n'y a pas de problème, mais le son est pourri. Et oui, un véritable live que j'ai enregistré moi-même en 77 à Londres. Deux morceaux des Sex Pistols dans British Connection. Anarchy in the UK, Ghost of the Queen. Ne bougez pas, ne touchez pas votre poste, c'est normal.

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les dignes héritiers des Pistols Burning Heads à l'instant avec Gigi Pirate. Et puis attention, date de concert le 26 septembre à l'Olympia, mix de leurs classiques comme The Distant, Onophone, Cake, oui, en concert le 26 septembre, Cake, No Fun.

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1: Un grand groupe de ska tout de suite dans British Connection, deux titres des special groupes anglais avec International Jet Set et le fameux Do Nothing.

Eh bien voilà, British Connection, votre émission rock s'est terminée pour aujourd'hui. On va se retrouver bien évidemment ici même la semaine prochaine, même horaire, même fréquence. On peut se retrouver sur la page Facebook de l'émission, il y a des podcasts, il y a des centaines de photos. Et puis n'hésitez pas à me laisser un petit message, un message privé, je vous y répondrai avec grand, grand, grand plaisir. Allez, on se retrouve ici même la semaine prochaine. Et en attendant, n'oubliez pas, British Connection, c'est votre émission rock qui passe ce qu'on n'entend pas sur les radios rock. Allez.

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Nacian. Bienvenue sur Radio Zone 93,8 MHz, comme chaque samedi dès 21h, en reprise chaque 6h sur 24h. Au micro, Jean Pelichon. Aujourd'hui, une compilation des traditions asiatiques contemporaines, mélangées de funk, d'électronique et de soul. Vous entendrez Balijapal Feli War, Kermis Sabiata, c'est des musiques d'Inde, Mo Horizon Remember Tomorrow, A.S. Kang Terian Gulabi Boulian, Bagdar Ali Khan et Black Knight, Mughal with Knitting Sawe Awake, Yulduz Usmanova Kungling Guli d'Ouzbékistan, Dipagram Night in Lenasia de l'Inde, et puis d'autres musiques indiennes avec Sushila Raman Mamavatu, Bali Sago Norie et Kam Dillon Hank Nal d'Inde. Notre téléphone 04 50 40 51 41 00 33 depuis la Suisse voisine. 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Asian Grove, c'est dans Asian, chaque samedi désormais, sur Radio Zone à partir de 21h.

C'est Asiane sur Radio Zone 93,8 MHz, comme chaque samedi dès 21h, en reprise chaque 6h15 sur 24h, au micro Jean Pélichon. Nous vous diffusions Asiane Grove, une compilation de Putumayo, de la World Music qui date de 2002, mais une excellente compilation que nous faisions partager cette soirée pour et cette matinée, si les pensées vous reprenez bien sûr, en rediffusion. Radio Zone, écoutez nos différences, notre téléphone 04 50 40 51 41 0033 depuis la Suisse voisine.

Salut à toutes, salut à tous. Merci d'être à l'écoute de l'émission spéciale concert de jazz. En ce début de semaine, place à la femme, le jazz. Très peu de femmes, en fait, dans le jazz. Et nous partons une heure live at Maybeck Hall. Bien sûr, comme vous connaissez, à côté de San Francisco, dans cette petite salle où il y a uniquement des récitals de piano, pour y écouter pendant une heure Madame Joanne Breaking, qui s'est fait connaître surtout grâce à Monsieur Stan Getz. Joanne Breaking, enregistré en juin 1989 à Maybeck Hall, dans Thuswell, The Most Beautiful Girl in the World, Dr. Shu Show, composé par Joanne elle-même, Yesterday's, et une autre composition de Joanne qui s'intitule Curved Space. J'arrête ici mes commentaires, je vous laisse en compagnie de Madame Joanne Breaking. Bonne écoute, bon premier set. À tout à l'heure.

Vous êtes sur Radio Zone 93,8 MHz dans l'émission spéciale concert de jazz. Nous sommes à Maybeck Hall pour écouter la pianiste Joanne Breakin. Joanne Breakin, enregistrée en juin 1989 à Maybeck. Too Swell, The Most Beautiful Girl in the World, Dr. Shu Show, Yesterday's and Curved Space. Et toujours cette même Joanne Breakin. Vous remarquez que dans cette série, je diffuse souvent la moitié un pianiste et la moitié de l'autre. Mais cette fois-ci, je diffuse tout le concert de Madame Joanne Breakin pour, d'une part, faire découvrir cette musicienne. Et il y aura d'autres pianistes femmes que je diffuserai, car je trouve que les femmes ne sont pas assez représentées en jazz. Et je ne voudrais pas qu'on me taxe de sexiste. Malheureusement, on n'a pas le choix, car les femmes dans le jazz, comme je l'ai dit, sont très rares. Alors c'est pour ça, bien, il faut en diffuser le plus largement possible ce que je fais en ce début de semaine. Donc, Joanne Breakin, dans African Adzek, composé par elle-même, My Foolish Heart, Calling Carl, de Joanne Breakin, I'm Old Fashioned, et Strike Up the Band. Et vous êtes toujours sur Radio Zone, 93,8 MHz, dans l'émission spéciale Concert de Jazz, présentée par votre serviteur Jean-Michel Reisser, Joanne Breakin, piano solo, live at Maybeck Hall, à côté de San Francisco. Bye bye, à tout à l'heure.

Vous êtes sur Radio Zone 93,8 MHz dans l'émission spéciale concert de jazz. Nous étions pendant une heure à la fameuse salle qui s'appelle The Maybeck Hall, qui réunit, enfin qui organise uniquement des concerts de piano solo, ou voire même de duo de temps à autre, des concerts intimistes, et nous avons pu entendre pendant une heure Madame Joan Breakin, qui s'est fait surtout connaître bien sûr grâce à Monsieur Stan Getz, laquelle elle a accompagné plusieurs années. Joan Breakin dans African Adzek, composé par elle-même, et puis My Foolish Heart, Calling Call de Joan Breakin, et puis nous avons fini par I'm Old Fashioned, car nous n'avons vraiment pas le temps d'écouter le dernier thème qui s'appelait Strike Up the Band. Eh bien, ça sera pour une prochaine fois. Enregistré à Maybeck Hall au mois de juin 1989, j'espère que vous avez découvert cette pianiste, ou redécouvert, et que c'est une musicienne complète qui sait jouer du piano dans tous les registres possibles et imaginables. Jean-Michel Reisser de Radio Zone 93,8 MHz vous souhaite une excellente semaine. Vous donne rendez-vous à vendredi 21h pour une nouvelle émission de Jazz City, ou alors lundi prochain 22h pour une nouvelle émission de Jazzologie. Quant à spécial concert de jazz, eh bien nous nous retrouvons lundi, dans 15 jours, toujours entre 22h et 23h. Sachez que cette émission, comme toutes les autres émissions du lundi, sont rediffusées le mardi matin entre 10h et 11h, ou alors le mardi après-midi entre 16h et 17h. Qu'on se le dise donc. À tout bientôt donc. Bye bye.

0: Well, well, well. Bonjour, c'est Gilles Ribeyrolle dans British Connection. Je veux vous parler de mon livre « Mémoire d'outre-rock » qui sort ces jours-ci chez Frémo et que l'on peut trouver dans toutes les bonnes librairies et sur les plateformes habituelles. C'est un recueil de souvenirs rock'n'roll qui démarre avec mes phrases d'adolescent dans les années 70 et qui se prolonge jusqu'à l'époque où j'écrivais pour le mensuel Best à partir de 1978. On était encore dans un vrai truc. C'était brut, c'était avant les mass médias, avant l'ère de la consommation tous azimuts. On était un peu seul contre tous. Alors dans ce livre, je relate certaines des rencontres exceptionnelles que j'ai pu faire à New York, à Los Angeles, à Sydney ou à Paris. Blondie, David Bowie, Iggy Pop, Frank Zappa, James Brown, The Cramps, Johnny Thunders, les Rolling Stones et d'autres. Mais bon, il ne s'agit pas de discographie ou même simplement d'anecdotes. J'ai mis toute mon âme dans ce livre et à travers ces personnages célèbres, j'ai déroulé ma vision du rock'n'roll. Pour se mettre dans le bain, je vous propose d'écouter Pirate Love des Heartbreakers, le groupe de Johnny Thunders qui incendia la scène punk new-yorkaise en 1977.
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Waouh. Laissez-moi vous dire que dans ce livre, Mémoire d'outre-rock, Frémo, je raconte moins l'histoire de tous ces artistes que la relation que j'ai pu avoir avec eux, et qui pour certaines dépassait largement le cadre d'un rapport de musicien-journaliste. Ainsi, avec Blondie, j'ai pu accomplir un certain travail musical, du studio, de la co-composition. J'ai pu faire aussi des photos d'une pochette d'album de David Bowie, les photos de son album Stage, qui est sorti en 1978, ou encore ce costume de scène que James Brown m'avait offert à Lyon en début 1981, après un concert mémorable. Et quand je dis mémorable, ça veut dire incendiaire. Bon, je vous propose d'écouter In the Sun du premier album de Blondie, qui est sorti en 1976.

Voilà, c'est Gilles Ribeyrolle pour la sortie de mon livre « Mémoire d'outre-rock ». Alors je voulais dire que mon dernier chapitre se situe dans une époque plus récente, dans les années 2010-2015,

0: Mémoire d'outre-rock. Et à propos de la Nouvelle-Orléans, pour finir, je vous propose d'écouter un dernier morceau dans British Connection, le I've Been Hoodooed de Dr. John, qui est extrait de l'album In the Right Place, produit par Alan Toussaint à la Nouvelle-Orléans 1973. Ça vous remet les idées en place.
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0: Bonjour chez vous et bienvenue sur Radio Zone 93,8 MHz. C'est avec beaucoup de plaisir que je vous retrouve donc pour ce programme et un programme spécial. C'est avec Haïti Mascompa qui viendra donc dans le bassin alémanique.
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pour nous parler de cet événement, nous accueillons donc Anthony et Dominique. Anthony est l'organisateur de la soirée. Dominique, c'est l'haïtienne par excellence donc du bassin alémanique, hein, toujours au courant de tout ce qui se passe. Avec eux, nous allons donc aborder cet événement. Merci et bon appétit si vous êtes en train de manger, ou alors bonne journée hein, si vous réécoutez en fait une reprogrammation de cette émission.

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1: Radio Zone 93,8 MHz, très ravi de vous retrouver. Donc je vous disais que nous étions avec Dominique et Anton, qui sont donc les promoteurs de cette soirée du 24 mai, une soirée exceptionnelle. C'est l'événement Zouk de l'année, hein, et c'est monté par l'Ascension du Compas. Et qu'est-ce que c'est le Compas?
2: Alors tout simplement, salut Philippe, le Compas, c'est la musique populaire haïtienne donc, qui existe depuis plus d'une cinquantaine d'années. Maintenant, on fête le 51e anniversaire du Compas. Pour résumer, on dira que chaque île, chaque culture a son écriture musicale. On saura, en Jamaïque, on parle toujours du reggae, calypso pour les autres, samba Brésil et tout ça. Et pour Haïti, ben, en fait, c'est le Compas. Donc c'est une musique très riche en matière d'instrumentation. On retrouve en général sur scène pas moins de 10 à 15 musiciens. Ça fait partie encore de la génération jazz qu'on parlait dans les années 50. Et maintenant, donc, on a des groupes aussi qui performent avec des musiciens à 5 ou 6.
1: Donc, c'est des formations un peu plus petites.
2: Plus petites,
1: ouais. Alors, un petit mot sur Mascompa, qui sera le groupe phare, peut-être Anton.
3: Oui, donc Mas Compas, c'est un groupe qui est formé en Haïti par le chanteur vedette qu'on appelle Gracia Delva, qui autrefois faisait partie du groupe Zinglin, que beaucoup de gens connaissent. Donc Mas Compas est formé il y a 3 ans à peu près et qui a déjà joué au Palexpo de Genève en 2004. Et je pense que beaucoup de gens ont bien apprécié leur première prestation. C'est pour cette raison qu'on les invite une seconde fois à Genève.
1: Alors, vous êtes toutes les deux, comme je disais tout à l'heure, des personnes très dévouées à Haïti. Alors, c'est pour ça que vous organisez ce concert. Alors, ça a dû être difficile de monter un événement comme ça.
3: Effectivement, au niveau administratif, c'est pas simple. Puis au niveau finance, c'est pas non plus facile. Il faut savoir donc le groupe qui vient depuis les Antilles, donc il faut des visas, il faut des billets d'avion. Et puis, vous savez que nous sommes un petit pays, et puis la musique haïtienne n'est pas encore assez connue pour être soutenue par les entreprises sur le continent européen, plutôt à Genève. Donc, on essaie de faire de notre mieux. Hein. C'est pour ça qu'on s'est unis à plusieurs. Donc, chacun apporte ce qu'il peut financièrement. Et puis, donc, chacun donne ses idées, comment on peut faire fonctionner cette soirée, qui pour nous est une soirée exceptionnelle.
1: Oui, donc c'est une initiative d'un groupe d'Haïtiens qui veulent vraiment faire vivre la culture haïtienne, qui veulent donner à faire découvrir donc, le Compas. Nous allons poursuivre l'émission avec un second titre donc, de ce groupe, en fait, que vous retrouverez en deuxième partie d'émission. Donc, 30 minutes leur sera consacrée, vous pourrez donc découvrir vraiment un peu plus précisément Mas Compas.

0: Mas Compas, c'est donc la grande formation musicale haïtienne que vous retrouverez donc très prochainement, hein, très vite là, le 24 mai au Palladium à Genève. Et nous avons voulu nous associer à cet événement en conviant donc Dominique et Anton, qui sont les organisateurs de cette soirée dans le cadre de cette émission Afropolis. Haïti, vous le savez, très très rattaché à l'Afrique. C'est un des hauts lieux de la culture noire. Alors, cet événement, est-ce que bon, il a un grand, disons, il y a une envie culturelle aussi en organisant cet événement, Dominique?
1: Le trait culturel est là du moment que le groupe vient d'Haïti pour présenter donc une musique du terroir. Très culturel, donc il n'y a pas, si tu veux, un but humanitaire derrière. Il n'y a pas une association pour aider après en Haïti, quoi que ce soit. C'est simplement un pur plaisir musical pour faire découvrir, apprécier un autre son des Caraïbes aux gens, donc au tout bassin, les Maniques, c'est tout. Donc voilà.
0: Alors, revenons donc à cette soirée proprement dit. La line-up, en fait, cette soirée, c'est aussi la présence d'un groupe musical du cru, j'entends Sakai. Alors, le déroulement de la soirée, c'est comment est-ce que ça se passera concrètement, Anton?
2: Ben écoute, la soirée va se dérouler en deux étapes. Donc, la soirée débute dès 21h. Et Sakai va monter sur scène certainement vers 21h30, le temps que le public soit dans la salle. Et ils vont jouer à peu près une heure et demie, et marquer une petite pause. Après, on aura une petite partie d'une demi-heure, à peu près, partie DJ. Et après, le groupe Mas Compas va monter sur scène durant à peu près 4 heures, quoi.
0: Oui. Alors, on sait que Haïti, c'est la force du live. Hein. On connaît l'histoire des grands groupes musicaux. Et c'est un événement en soi exceptionnel parce que la plupart des groupes afro qui viennent, très souvent, c'est du playback. Alors là, vraiment, c'est des musiciens live. Mais bon, cette soirée, il y aura quand même un agrément. Quand je parle culturel, c'est aussi l'art culinaire haïtien. Alors, on pourra manger haïtien, je pense.
2: Effectivement, donc c'est tout prévu. Hein, donc on aura l'une des meilleures cuisinières haïtiennes
0: dans
2: la
0: salle. C'est pas Dominique, non.
3: On n'est pas bonne partie.
0: Alors.
2: Donc effectivement, fait... on va vous préparer à ce public qu'on attend nombreux. La cuisine haïtienne, il y aura bien sûr la cra que tout le monde connaît, mais cette fois-ci, ce sera de la cra typiquement haïtienne. Donc un goût plus ou moins différent. Et puis, bien sûr, il y aura un peu de fruits de mer, une spécialité encore d'Haïti que très peu de gens connaissent. Ce sera avec plaisir qu'on va le servir. Quoi.
0: Alors, nous allons peut-être nous écouter encore un peu de musique. Hein, pourquoi pas? Est-ce qu'il y a une autre proposition particulière, Dominique, sur le plan musical? Mais on parle Haïti, on pourra peut-être écouter quelque chose d'autre.
1: Voilà, ouais. Il y a bien sûr d'autres formations dans la musique haïtienne. Ce serait intéressant de voir l'évolution aussi. Par exemple, on parle toujours de Gracia Delva. Comme l'a dit Anton en début, il n'est pas à ses débuts lui-même. Il a déjà commencé depuis plus de 10 ans maintenant sa carrière musicale. D'abord avec Jakout Music, puis avec Zinglin, un groupe qui a fait sa gloire en fait à Miami. Et si jamais je te propose d'écouter un morceau, Troubadour. Qui est aussi un autre genre musical en Haïti qu'on trouve et qui s'est développé également dans les années 70-80.
0: Alors, nous allons écouter donc ce titre que tu nous proposes.
1: Voilà.

0: Nice. C'était donc...
1: Gracia Delva, qui est donc le chanteur de Zinglin, un album qui a été produit en 2002. C'était quand il faisait encore partie du groupe Zinglin. Ils évoluaient surtout à Miami, aux États-Unis, et avec des tournées en Europe. Mais ils étaient basés, en fait, aux États-Unis. Et, en fait, Gracia Delva a un grain de voix exceptionnel. Hein. Je veux dire, on le reconnaît à chaque fois dans les musiques.
0: Oui, ça c'est étonnant. Hein. C'est très, très, en fait, cette façon de chanter en plusieurs langues, de varier vocalement, moi j'ai trouvé très, très beau. Et puis, c'est donc une raison de plus pour les spectateurs, n'est-ce pas, d'aller voir ce groupe.
1: Ah oui, puis en plus, je dirais, en tant que femme, c'est un bel garçon. Hein.
0: Ah là là.
1: Et puis justement, il a ce côté, je dirais pas de star, vedette, mais il caresse la musique déjà quand il chante. Et je veux dire, c'est un gars qui a une présence sur scène. Donc rien que pour le spectacle de le voir c'est sur scène avec les musiciens jouer, la façon dont il joue avec le public, tout ça. Donc c'est extraordinaire, c'est un grand concert.
0: Alors là, en fait, vous êtes en train de me convaincre là, de prendre date et puis de venir le 24. Je pense que les auditeurs aussi accrocheront, d'autant plus que bon, en fait, dans les ondes, n'est-ce pas, localement, on n'écoute pas toujours beaucoup ces musiques qui viennent d'horizons différents. Mais je trouve que c'est très très beau et Gracia Delva de Mas Compa que vous retrouverez donc dès le 24 mai. À quelle heure exactement?
2: Ben écoute Philippe, comme je t'avais dit tout à l'heure, la soirée débute à 21h. En revanche, pour ceux qui souhaitent manger avec nous, il n'y a pas de souci, ils peuvent venir à partir de 20h30.
0: Donc, dès 20h30, les portes sont ouvertes. Donc, pour ce pur moment de plaisir haïtien avec...
1: Culinaire, et après, donc, musical avec DJ et le groupe Sakai.
0: Oui, Sakai qui est... On pourra dire quand même un petit mot de Sakai. Est-ce qu'on peut parler de Sakai? Je trouve que c'est une formation musicale locale qui fait un très, très grand boulot, mais on n'en parle pas souvent. Alors, est-ce que vous pouvez présenter Sakai pour nos auditeurs?
1: Alors que Sakai, donc c'est une formation, je ne dirais pas depuis combien de temps elle est formée, mais je la connais moi personnellement depuis, je dirais, 15 ans que je les vois se produire des fois sur le jardin anglais ou dans des salles ou dans des manifestations en plein air ou public. Et Sakai, c'est un groupe donc formé de Martiniquais, deux frères Martiniquais au départ. Il y a également des gens d'autres îles qui composent ce groupe, d'autres Martiniquais également. C'est une formation qui fait principalement du zouk. Alors pour la petite histoire, les gens confondent toujours le compas et le zouk, mais
0: alors c'est quoi la différence? C'est moi tout à l'heure justement, j'avais l'impression d'écouter du zouk, n'est-ce
1: voilà,
0: pas?
1: Non, mais c'est pas du zouk justement, parce que bon, déjà comme je t'ai dit au début, le compas est né dans les années 55, comme ça. Donc ça fait déjà 51 ans qu'on parle du compas, que le compas existe en Haïti. Le zouk, ça fait environ une vingtaine d'années. Et le zouk, en fait, c'est une inspiration du compas. C'est-à-dire que je crois que c'était un monsieur Décimus qui a entendu les groupes jouer et qui s'est intéressé, en fait, au tempo, un tempo dans le compas. Et il a simplifié, tout simplement, le rythme. Alors, quand on écoute le compas, si tu veux, c'est beaucoup plus riche dans la musicalité. Le compas est résumé, si tu veux, à tac, tac, tac, tac, tac, tac, tac. Tac, tac, tac. Le compas, tu auras un...
0: Ah, le zouk, tu veux dire.
1: Le zouk, voilà. Ouais. Le zouk, tu retrouves toujours ce rythme, en fait. Puis dans le compas, il a ce rythme également, parce que c'est de là que vient le zouk, mais il est enrichi d'abord parce que dans la composition musicale du compas, tu as le tambour. Et le tambour, c'est un instrument qui est très important dans l'histoire musicale haïtienne. C'est tiré du rythme congo. Ok, donc le rythme congo, donc vraiment on va partir dans les racines haïtiennes, mais si tu veux le rythme congo a été, parce qu'en fait quand on dit une musique vient d'une île, ça n'est pas comme ça, c'est un travail, c'est une évolution, ok, donc il y a des recherches. Alors les musiciens à un moment donné se sont trouvés saturés, ils ont dit bon mais il faut qu'on trouve un rythme qui puisse relancer en fait la dynamique musicale en Haïti, et donc les musiciens c'est leur boulot, il faut qu'ils travaillent, il faut qu'ils fassent des recherches, et en écoutant le congo qui est un rythme donc du terroir haïtien, plutôt joué en milieu rural et dans en général les cérémonies folkloriques au vaudou, ils ont extrait un morceau, une partie musicale du tambour congo, et ils l'ont introduit pour améliorer le rythme compas. Et en fait, quand tu as le compas, tu as beaucoup d'instruments. Mais déjà, j'ai parlé d'une orchestration comme
0: ouais,
1: un jazz.
0: Une très grande présence des cuivres aussi.
1: Des cuivres, justement, ouais. Une section qui est très importante. Un vrai compas, un vrai orchestre de compas a les cuivres. Et Mass Compas, il respecte en fait cette tradition musicale. Et tu as justement ce rythme du tambour, du bidi bidi bidi bim. Et ça, il faut vraiment prêter attention. Mais si on n'a pas ce rythme-là, ce tambour qui roule derrière, c'est pas du compas. Et il y a aussi ce qu'on appelle le gong, qui est justement un musicien qui est tout seul avec une grosse caisse et puis il tape simplement sur sa caisse et boum, boum. En fait, c'est tout un assemblage en fait d'instruments. Et puis, tu as ce qui est important, c'est la guitare. J'ai pas eu le temps de me renseigner, mais je me suis posé la question, depuis quand existe la radio? En fait, la radio qui a permis de diffuser de la musique à l'extérieur et aussi de pouvoir entendre les autres sons. Ce qui fait que dans...
0: Les premières émissions en France, elles ont été diffusées en 1920.
1: En 1920. Donc, tu vois, avec la montée des indépendances en Afrique et tout ça, il y a eu un échange entre Haïti et l'Afrique. On a retrouvé des professeurs qui ont été enseignés en Afrique. Et aussi, il y a eu l'échange de radio. On a entendu des émissions africaines, comme on entend des émissions, comme les musiciens ont pu entendre des musiques d'Haïti. Et l'influence dans le compas de l'Afrique, c'est en fait la guitare surtout. C'est la guitare, la rumba zaïroise, la guitare zaïroise, tu la retrouves souvent dans le compas. Et c'est aussi cette particularité-là que l'on trie. C'est un enrichissement en fait de... C'est une musique qui est tellement riche musicalement, quand tu la décomposes, tu dis, mais mon Dieu, il y a tout ça comme instrument dans le compas.
0: En tout cas, Haïti est considéré comme le berceau des cultures nègres. Hein,
1: ah voilà, oui, donc, ça a préservé beaucoup. Donc le compas, si tu veux, c'est, je dirais... pas dans la préservation racine, même s'il utilise quelques instruments qui sont importants comme le tambour, comme la rythmique, la batterie, tout ça, mais la, pour moi, j'ai un ami avec qui on se fâche toujours à chaque fois qu'on parle, parce que pour moi, je lui dis, mais moi, la vraie musique haïtienne, moi, c'est la musique racine, parce qu'elle provient vraiment de nos reins, elle est là, elle a évolué avec les indépendances et tout ça, c'est la vraie. Il me dit, mais non, mais alors ça veut dire quoi? Le compas, c'est pas la vraie musique haïtienne? Je lui dis, non, mais c'est pas ça, mais bon, bref, c'est un autre genre, c'est tout simplement.
3: Oh, oh! Sac le moulin, c'est pas boulier! C'est géré au bon géré!
0: Et pas! C'est cette musique que vous retrouverez donc au Palladium. Alors, info pratique, Anton, pour terminer l'émission, comment on fait, combien on paye, où on paye?
2: Alors, pour se rendre au Palladium, on peut accéder avec le bus. Par le numéro 2 ou par le bus numéro 10. Donc, c'est bien à la rue du Stand 3 bis hein, en face de l'hôtel des finances. Pour ceux qui connaissent l'hôtel des finances sur Genève. Et en ce qui concerne les points de vente, donc les gens peuvent s'adresser à la FNAC, Mano et Infostand Balexé, entre autres.
0: Alors, est-ce qu'il y a une infoline ou est-ce qu'on peut téléphoner pour avoir des renseignements pour ce spectacle?
2: Tout à fait. Tous ceux qui souhaitent plus d'informations, bien sûr, ils peuvent appeler au numéro 079-639-2708. Et pour ceux qui habitent en France, c'est le 0041-79-639-2708. Et on les attend nombreux.
0: Voilà, donc en tout cas, merci d'être passé nous parler cette soirée. Peut-être tu avais un mot, Dominique?
1: Non, je voulais juste te dire merci. Merci à tous les auditeurs.
0: Oui, alors merci d'être passé. C'est toujours Radio Zone, c'est pas de la pub tout azimut, mais bon, lorsqu'on peut soutenir un spectacle comme celui-là, on le fait volontiers, surtout Afropolis. D'autant plus que Haïti, c'est un peu un des berceaux de l'Afrique, comme je disais, aussi bien artistiquement que culturellement. Donc, allez écouter donc cette part de la planète musicale black, et il faut dire que Haïti a vu naître de très grands musiciens, Lauryn Hill pour les jeunes générations, et puis Wyclef Jean. Donc allez voir la musique qui inspire ces gens.
1: Lauryn Hill, je crois pas qu'elle est...
0: Non, Lauryn Hill, non. J'aurais cru, hein.
1: Non,
0: pas du tout.
1: C'est Praz,
0: ouais. Et voilà, qui sont donc de Haïti. Merci pour la précision. En tout cas, c'est aussi le pays donc de Coupé Cloué, et puis toutes ces grandes formations musicales.
1: Tabou Combo.
0: Voilà, vous allez donc en deuxième partie d'émission, écoutez donc Gracia Delva et Mas Compas sera 30 minutes complètement qui leur sont dédiées et consacrées. Et donc n'oubliez pas le 24 mai au Palladium à Genève.
1: C'est la veille de l'Ascension, donc on peut dormir le lendemain.
0: Hein. Voilà. Allez zouké, allez compasser, on dit compasser, comment on dit ?
1: Allez danser compas.
0: Allez danser compas.
1: Et puis en plus, hein, il faut le dire aussi, hein, si vous avez un partenaire, hein, c'est aussi meilleur. Hein.
0: Aïe aïe aïe, donc ça va être chaud.
1: Pour venir accompagner, t'as pas le choix là.

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7: Ah oui, c'est parti pour le tout nouvel épisode de Chansomania. Bonjour. Un épisode où nous faisons encore le plein de découvertes avec des sorties d'albums, mais aussi par-ci, par-là, des titres plus anciens pour le plaisir. Également, dans cet épisode, une belle rencontre. Aujourd'hui, nous sommes avec Gérard Morel, directeur artistique du Festival de la chanson à texte de Montcuq. On te dit tout sur ce festival dans une dizaine de minutes. Chansomania, épisode 529. C'est parti.

So Samba que l'on vient d'écouter donne le titre au tout nouvel album de Vicente et Mariana. Le disque est sorti le 17 avril. C'est un voyage en chansons françaises et musique brésilienne. Une sauce samba à la fois pimentée et sucrée où le duo chante ses propres compositions mais aussi des reprises de Moustaki, Barbara, Dick Hanegarn ou encore Chico Buarque. Voici justement le titre Bébé éléphant de Dick Hanegarn vu par Vicente et Mariana.

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0: Oh oui, il faut que l'on respire. Un voyage en 2003 avec Mickey 3D sur l'album Tu vas pas mourir de rire. Respirons, respirons.
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0: Nous sommes maintenant avec Gérard Morel, directeur artistique du Festival de la chanson à texte de Montcuq, dans le Lot. Ce festival aura lieu du 22 au 25 juillet. On en parle ensemble juste après un titre des Voluptueuses qui seront sur la scène de Montcuq le 23 juillet.
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0: Cet été, du 22 au 25 juillet, aura lieu la 21e édition du Festival de la chanson à texte de Montcuq. C'est dans le Lot. Eh bien, nous en parlons avec Gérard Morel, directeur artistique du festival. Salut Gérard.
1: Salut, merci de colporter la nouvelle.
0: J'adore colporter ce genre de belles nouvelles. Un festival sur la chanson, c'est toujours chouette. C'est un peu une habitude. C'est, je crois, la troisième année qu'on se croise pour parler de ce festival. Et en plus, là, on se retrouve sur une terrasse ensoleillée, alors qu'il n'est pas du tout à Montcuq, parce que tu es le directeur artistique du festival à Montcuq. Mais là, nous sommes en Ardèche, vers chez toi. C'est quand même pas à côté, à côté.
1: Non, mais c'est une tradition. Ce festival a été créé par quelqu'un qui habite à Montcuq et qui est chanteur, qui s'appelle Henri Courceau, et à partir du moment où il a voulu passer la main pour tout un tas de raisons, il a toujours passé la main à des chanteurs, mais pas forcément évidemment des chanteurs qui habitaient dans le Lot, quoi. Donc le premier qui lui a succédé, c'est Raymond Garry, qui était à Bourg-en-Bresse. Le suivant, c'était Michel Boutet, qui habite dans la région d'Angers. Et puis le Boutet m'a passé la main à moi, donc qui suis à Tournon. Mais en fait, il y a une équipe, bénévole sur place qui est rodée à ce truc, bon, parce qu'il y a, plus de 20 ans maintenant que le festival existe. Donc l'organisation elle-même se fait avec des gens qui sont sur place, qui sont à Montcuq. Et moi, enfin, ou mes prédécesseurs, nous sommes chargés vraiment des contacts avec les artistes. Bon, on n'a pas besoin d'habiter à Montcuq pour ça, il suffit d'avoir un téléphone et un petit carnet d'adresse, quoi, voilà.
0: Comment ça s'est passé? Tiens, la précédente édition, parce qu'on va en parler, c'était la 20e. Donc j'imagine qu'il y a eu des choses un peu spéciales et faire un petit retour.
1: Alors il y a eu la seule chose spéciale qu'il y a eu, c'est qu'il y a eu un concert surprise en ouverture. Mais ça qui était vraiment surprise. Et justement, ça colle avec ce que je viens de dire, c'est qu'en fait, ce sont les chanteurs qui ont été les directeurs artistiques jusqu'à maintenant. Donc Henri Courceau, le fondateur, Michel Boutet et Raymond Garry et moi, qui avons fait un concert comme ça, impromptu, où on a fait chacun deux ou trois chansons en solo et quelques chansons en duo ou trio. Donc ça, c'est un concert surprise offert, c'était entièrement gratuit pour les spectateurs comme pour les artistes d'ailleurs.
0: On va parler de la chanson à texte. Alors, on en écoute beaucoup dans Chansomania. En gros, j'ai même envie de dire, c'est le principe. La chanson à texte, c'est toute, c'est une musique où il y a des paroles dessus. C'est de la chanson à texte, finalement.
1: Oui, alors c'est de la chanson à musique aussi, quand même, hein. Quand on dit chanson à texte, c'est une façon de dire que le festival donne beaucoup d'importance à la qualité d'écriture des chansons qui sont proposées dans ce festival. Mais on est très, très, très attentif à la qualité musicale des spectacles. C'est un festival de la chanson. J'aime bien le terme de chanson d'art et d'essai. Voilà. C'est de la chanson qui essaye d'oser un peu d'aller sur des chemins. C'est la chanson héritière de Brassens, de Ferré, de ces gens qui ont apporté à la chanson une part importante de poésie, mais qui n'ont jamais négligé la musique.
0: Et je pense qu'il y en a beaucoup, et d'ailleurs on peut en parler avec toi qui es le directeur artistique de ce festival. Il doit y avoir quelque part l'embarras du choix pour arriver à faire la programmation, parce que malgré ce qu'on peut entendre ici et là, de la chanson à texte de qualité, il y en a quand même beaucoup qui se produit encore.
1: C'est un casse-tête, parce qu'il y a beaucoup de choses qui existent éventuellement et qui existent depuis longtemps, mais il y a aussi beaucoup de choses nouvelles qui arrivent. C'est d'ailleurs pour ça qu'on a initié... depuis le début, existait une sorte de scène ouverte, mais qu'on a un peu plus formalisée là depuis que j'y suis, qui s'appelle le Café Chantant, et qui est vraiment un espace d'ouverture à des nouveautés, à des découvertes de talents. Et il y a un petit jury de spectateurs et de membres de l'association qui désigne un coup de cœur chaque année, qui est programmé l'année suivante en première partie. Ça sera Chloé cette année qui a remporté le truc, qui a eu le coup de cœur. Donc on essaye de parce que ce Café Chantant, on est d'ailleurs archi surbooké. Il n'y a aucune sélection, donc les candidatures sont reçues dans l'ordre d'arrivée. Il n'y a sans sélection aucune. L'ouverture des inscriptions, c'est à partir du 1er janvier. Et l'année dernière, je crois que le 5 ou le 6, j'étais complet. Et cette année, c'était à peu près pareil. Peut-être un peu plus tard, le 10 ou le 12 janvier, mais vraiment.
0: C'est plutôt bon signe.
1: Alors, je ne sais pas si c'est bon signe. C'est un thermomètre qui... Enfin, ça nous raconte quand même que... que c'est difficile pour des jeunes auteurs, artistes, parce que c'est des gens de qualité, hein, il n'y a pas du tout...
0: Je disais, c'est bon signe dans le sens où il y a beaucoup de personnes qui font encore de la chanson.
1: Il y a beaucoup de personnes qui font de la chanson, non, mais ce qui m'inquiète aussi un petit peu, c'est que parce que le festival, hélas, n'a pas les moyens de faire mieux que les invités, tous ceux qui participent à la scène ouverte, donc au Café Chantant, ils sont invités au spectacle qui a lieu le soir de leur passage. Donc il y a 6 artistes qui passent chacun des 3 soirs, d'artistes comme ça sur la scène ouverte. Donc on les invite, mais ils viennent à leurs frais, ils se logent à leurs frais, ils se nourrissent à leurs frais. Ils viennent de toute la France, hein, ils viennent des 6 coins de l'Hexagone, hein, voire de Belgique, de Suisse, enfin de francophonie, quoi. Donc moi je trouve ça, enfin évidemment, je suis heureux que sans les gens viennent de leur plein gré, donc ils sont contents de le faire. Hein. Mais je trouve que ça témoigne de la difficulté qu'ont tous les jeunes artistes à se produire devant un public digne de ce nom. Alors bon, l'intérêt c'est que dans ce festival, dans le public fidèle, hein, on a tout un lot de toute une partie du public qui vient chaque année. Il y a pas mal de militants d'associations qui animent des festivals ou qui ont une petite saison culturelle dans leur commune. Et puis certains qui font aussi des spectacles à domicile. Donc dans cette scène ouverte, il y en a pas mal quand même qui repartent avec éventuellement quelques dates de concerts, ce qui me console un petit peu de pas pouvoir faire plus pour les accueillir bien, quoi. Voilà.
0: En parlant de concerts, on va développer justement un petit peu la programmation. Donc je le disais, ce festival c'est du 22 au 25 juillet. Sur la soirée d'ouverture, déjà la soirée d'ouverture, je crois que c'est une soirée gratuite.
1: Alors c'est une soirée gratuite, c'est un peu nouveau ça. On a rajouté cette soirée, qui est une soirée donc effectivement ouverte au public, gratuite, et où on essaye de donner la possibilité plutôt à un artiste local de la région de Montcuq, ou parfois un groupe. On a eu des chorales aussi qui faisaient, mais toujours sur le thème de la chanson francophone. Donc on a eu soit des chorales, soit des artistes. Cette année, c'est un jeune Emmanuel Leroy, qui est un habitant de Montcuq, en début de professionnalisation comme artiste-chanteur. Donc c'est lui qu'on accueillera. Et effectivement, c'est un concert qui est gratuit.
0: On va continuer sur la programmation. Alors, le 23 juillet, soirée entièrement féminine, et avec Nawel Dombrowski et avec Les Voluptueuses, que l'on a écouté d'ailleurs juste avant de discuter ensemble. Pourquoi le choix de faire une soirée féminine? C'est la parité? Tu te l'imposes ou ça s'est fait comme ça?
1: Je suis assez attentif à ça. Je pense que sur toutes les programmations, on a eu un partage à peu près équitable entre artistes masculins et artistes féminins. Donc, non, alors après qu'elles soient réunies, il n'y a pas une soirée... Non, c'est le festival. J'essaye de doser à peu près entre les genres, hein, hommes et femmes, mais les générations, les styles aussi, les humeurs... qui sont racontés, que enfin l'histoire qui en est un petit peu pour tous les goûts, quoi, que tout le monde puisse avoir la chanson, le spectacle qu'il aura préféré et le spectacle qu'il aura détesté. Ça c'est extrêmement important, tout sauf le consensuel.
0: Et puis en plus là, ce qui est chouette avec Les Voluptueuses, c'est que c'est un univers mais qui se balade dans plein d'univers différents, parce que c'est des reprises de chansons, notamment on a écouté le titre Pourvu qu'elle soit douce, une reprise de Mylène Farmer, et c'est vraiment très éclectique dans ce spectacle déjà.
1: Oui, alors c'est un spectacle, c'est des chansons qui ont l'unité de leur spectacle. C'est des chansons plutôt chansons coquines un petit peu. C'est des chansons qu'on susurre, elle dit. Qu'on susurre, et bon, elles en font un peu des caisses là-dessus. C'est assez drôle, c'est même très drôle. Faut dire que bon, Nathalie Miravette, qui est un petit peu la leaduse de ce spectacle, c'est elle qui l'a initié en fait avec Pierre Margot, qui est son compagnon et qui l'a mis en scène. Mais donc, elles sont quatre femmes. C'est vraiment des chansons... Je ne suis pas sûr que ce soit toutes des chansons écrites par des femmes, encore que ça se vérifie. Mais en tout cas, elles sont quatre femmes à chanter ça. Donc, il y a Amandine Roque, Dorothée Daniel et Clélia Bressa-Bloom, qui est aussi pianiste, comme Dorothée Daniel d'ailleurs, qui est pianiste, donc elles sont toutes les deux accompagnées, et Nathalie évidemment qui est pianiste. Mais c'est plutôt des chansons, ouais, chansons érotiques, chansons coquines quand même. C'est ça qui fait l'unité du spectacle. Mais il y a des chansons de création aussi, il y a quelques chansons à elles-mêmes, et puis beaucoup de chansons du répertoire. Mais donc elles ne seront pas les seules sur cette soirée, il y a Nawel Dobrowski aussi, qui est une chanteuse brillante qui est en train de bien se développer depuis quelques années, là, qu'on commence à voir beaucoup sur les scènes de chansons, sur les festivals, et qui a beaucoup de talent, hein, que je connais bien.

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0: On arrive sur la soirée du 24 juillet, là on est le vendredi. Soirée interprète avec Stéphane Balmino qui chante Richard Desjardins et Lou Casa qui chante Jacques Brel et qui raconte aussi, j'ai vu Jacques Brel. C'est quoi là? C'est un mélange de concerts et de spectacles.
1: Dès que je suis arrivé, moi j'ai tenu un petit peu à... Je suis arrivé au festival à avoir comme ça une place aux interprètes, pas uniquement à la création, mais à des artistes qui s'emparent d'un répertoire. Et là, donc cette année, Stéphane Balmino chante Richard Desjardins, qui est un artiste moi, pour lequel j'ai une admiration énorme, qui vient d'arrêter vraiment les concerts maintenant, qui se consacre à sa vie de militant. Mais Balmino, qui est un artiste de grand talent, qui a une voix magnifique, était sans doute un des artistes le plus à même de reprendre ce répertoire. Parce qu'il en a le... Il en a la voix et la charge d'humanité il apporte tout ça dans ce qu'il fait. Enfin moi, en tout cas, le peu que j'ai vu, parce que je n'ai pas vu son spectacle. Hein. J'ai vu des bouts, je connais bien Balmino, je connais bien Desjardins. Et j'ai pas l'ombre d'un doute sur le fait que ça va être une grande soirée. Et après Lou Casa, alors en fait Lou Casa, lui, il avait fait un spectacle sur Brel et Barbara, sur l'univers des deux, qui ont été très amis, Brel et Barbara. Ils ont travaillé ensemble, ils ont fait des films ensemble, etc. Mais comme on avait fait il y a quelques années de ça, Barbara chantée par Laurent Viel, donc j'ai demandé à Marc Casa de resserrer sur Brel, puisqu'on avait déjà fait Barbara. Et donc, ça, il raconte cette partie-là. Je pense qu'il y aura un petit peu des liens avec Barbara, parce que c'est dans son spectacle, quoi, parce qu'il raconte son spectacle. Évidemment, c'est de la chanson, c'est d'abord un chanteur, Lou Casa. Mais ça, on a vu ça. L'année dernière, on avait un spectacle sur Piaf, et qui était pareil, où il y avait les chansons de Piaf, mais il y avait. Qui était vraiment mise en lien avec l'histoire de sa vie, quoi. Forcément, c'est des artistes. Dans tous les cas, même Desjardins, même s'il est encore de ce monde, il a terminé. Et Brel, bon, ben, il est mort. Ça veut dire que ce sont des œuvres qui sont achevées. Donc aujourd'hui, on peut les regarder dans leur entièreté, quoi. Donc ça c'est intéressant. Et donc du coup, ça devient intéressant de les mettre en rapport comme ça avec ce qu'était leur existence, quoi, leurs aventures de vie.
0: Et là, Gérard Morel, nous allons arriver sur la dernière soirée, le 25 juillet. Jean-Guy Denis aurait dû être sur scène, et puis bah, la nouvelle de son décès est tombée sur la fin de l'année 2025. Ce que je te propose, c'est d'écouter Jean-Guy Denis avec le titre Ici et Maintenant, extrait de son dernier album Eldorado, et puis on parle de cette soirée juste après.

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0: maintenant. Jean Guidoni, ici et maintenant, extrait de l'album Eldorado. Je le disais juste avant qu'on l'écoute, Jean Guidoni, normalement, était prévu sur cette dernière soirée de clôture.
1: Ah ben, c'était tout calé, le contrat était signé, enfin bon. Non, j'avais eu Jean, que j'aime beaucoup, que j'aimais beaucoup, avec qui on a partagé quelques aventures, et il se réjouissait de venir présenter son nouveau spectacle qu'il avait présenté en juin dernier au Café de la Danse, qui avait cartonné. Je l'ai pas vu, mais enfin, j'avais pas l'ombre d'un doute. C'est un artiste de grand talent. Et donc, ça m'a vraiment pris de court et j'avais du mal à imaginer qu'on puisse le remplacer, quoi. Donc, je dois dire que j'étais assez désarçonné. Je savais pas, je me disais on va lui rendre hommage, qu'est-ce qu'on va faire. Et puis là j'ai repensé au fait que qu'Yves Jamais avait, il y a 8 ans de ça à peu près, avait fait un spectacle, très beau spectacle à Dijon, au Centre Dramatique de Dijon, un spectacle chanté évidemment mais très théâtralisé avec un metteur en scène de théâtre, Bertrand Lambert, sur l'œuvre de Guidoni. Et donc j'ai appelé Jamais et je lui ai demandé s'il serait d'accord pour le faire. Quand je l'ai appelé, déjà il me dit, ben, hier j'étais en concert, j'ai fait une chanson de Guidoni, puisque je venais d'apprendre sa mort aussi. Et je lui ai dit, mais tu pourrais en faire plus, ou, parce que le spectacle il est ancien maintenant. Ah, il me dit, ouais, je vais pouvoir y arriver et tout. Puis je lui ai dit, peut-être que tu peux faire moitié de Guidoni, puis moitié de Jamais, quoi. Mais qu'on fasse une soirée quand même hommage à Guidoni. Mais il faut pas, évidemment, tu vas pas remonter tout le spectacle pour une soirée, bon, sauf si l'autre te le demande, mais sinon, s'il n'y a que nous, on va pas, je sais que c'est compliqué de monter un spectacle comme ça, mais par contre, toutes les chansons que tu peux refaire avec la même équipe, donc avec Samuel Garcia à l'accordéon et Didier Grosbeau aux percussions, qui étaient les deux accompagnateurs de la création, et ben vous nous faites une soirée, moitié Guidoni, moitié Jamais, et il m'a tout de suite oui, parce que c'est un vrai ami.
0: Ah, c'est une chance d'avoir des amis comme Yves Jamais.
1: Ah oui, je confirme. Ouais.
0: Donc Yves Jamais qui sera sur la scène du festival le 25 avec en première partie Chloé, on en a parlé, c'est le coup de cœur du jury du Café Chantant 2025.
1: Oui, c'est elle qui a remporté ce coup de cœur qui est donné par un petit jury qui est constitué de... Alors moi je m'en mêle pas, hein. je participe aux discussions pour les éclairer s'il y a des questions, mais je ne vote pas. Vraiment c'est donc un jury qui a fait un peu de spectateurs parmi les fidèles et puis ceux dont on est sûr qu'ils vont assister à toutes les séances du Café Chantant évidemment, parce que là c'est la condition sine qua non. Puis il y a toujours aussi un ou deux membres de l'association. Et puis parfois, un journaliste, si un jour tu viens au Festival de Montcuq, on t'invitera à faire partie du jury.
0: Ah, ça sera avec plaisir.
1: Ça sera réciproque.
0: Surtout qu'alors il y a plein de choses qui se passent. Il y a au Jardin des Délices, rien que le nom déjà donne envie d'y aller. À 11h30, c'est en plus les rencontres apéro de 11h30. C'est quoi ça?
1: Alors ça, ça aussi, ça a été institutionnalisé bien avant que j'arrive. Mais on le garde parce qu'on y tient beaucoup. Ça fait partie de cet aspect un peu convivial et familial du festival. C'est-à-dire que tous les jours à 11h30, avec les artistes qui se sont produits la veille et qui ne sont pas encore repartis, ou avec les artistes qui vont se produire le soir même et qui sont déjà arrivés, l'un n'empêchant pas l'autre, voilà, c'est une rencontre avec les spectateurs. On bavarde pendant trois quarts d'heure, une heure, et puis à la fin, on a gardé un peu de rosé au frais, avec modération évidemment. Mais et on partage ça, donc c'est un moment purement de conversation, très convivial, que les gens aiment beaucoup. Il y a de plus en plus de monde. Voilà, on a posé des barnums pour se mettre un petit peu à l'ombre, l'endroit est agréable. Et c'est dans un jardin qui nous est prêté par un habitant de Montcuq, très gentiment prêté. Il a une très jolie cour, gazonnée, fraîche, enfin c'est... Parce que le village est quand même très très sympa, hein. La région est très sympa, hein. ça mérite le détour. Et on a un peu le temps parce qu'on a ces rencontres de 11h30, le Café Chantant de 16h à 17h30, et puis le soir les spectacles. Ça laisse un peu le temps au tourisme aussi, hein, c'est possible.
0: Pour prendre ces places, parce qu'on va en parler, c'est quoi? Si on passe sur fastichanson-moncuc.com, c'est centralisé?
1: On peut aller sur le site, donc si on fait Festival de Montcuq sur n'importe quel moteur de recherche, on y arrive. Et sinon, c'est sur Hello Asso en fait qu'on peut réserver. Alors pareil, on peut aller sur Hello Asso, mais le lien est sur le site du festival. Et sur le site du festival, il y a le détail sur les horaires, sur toute l'organisation, le détail sur la présentation des artistes. Donc là, on trouve tout le détail sur le café chantant, il y a quelques photos, etc.
0: Ah, le site est très bien fait parce qu'on trouve plein de choses. Et puis, c'est vrai que sur le site, moi, j'y suis passé, il y a effectivement le lien Hello Asso. J'ai vu les tarifs, notamment le forfait 3 jours, 65 € pour un festival pour 3 jours. On est vraiment très, très, très correct dans les prix.
1: Ouais, ben ça, on y tient. On tient à ce que ça soit, que ça reste un festival populaire, entre guillemets, enfin, accessible à tous. Même les places à la soirée unique, il y a des tarifs réduits, etc. Donc. Bah oui, puis il faut bien tenir compte que les festivaliers, sauf ceux qui habitent à Montcuq, et on en a de plus en plus, des habitants de Montcuq et des environs, mais pour tous ceux qui viennent, il faut aussi se loger, etc. Donc il y a quand même un peu un coût. Enfin, je pense qu'on reste un festival très abordable sur le plan des tarifs.
0: Vous avez des partenaires, je ne sais pas, qui vous accompagnent, financiers ou d'ordre, je ne sais pas, pour des installations, par exemple?
1: Alors, le premier partenaire, c'est la commune de Montcuq. Ça l'a été jusqu'à maintenant. L'ancien maire ne s'est pas représenté. C'était un de nos fidèles partenaires et soutiens. Mais le nouveau maire était d'ailleurs bénévole dans l'association. Donc, la ville nous accompagne à la mesure de ses moyens, parce que ça reste un gros village, Montcuq. Hein. Mais entre les aides purement économiques et puis les aides techniques aussi, de soutien technique, on n'a pas à se plaindre. La commune de Montcuq met de l'huile dans tous les rouages possibles. Après, on a le département, la région Occitanie. La SACEM nous donne un petit coup de main cette année. Et puis on a quelques sponsors privés, quoi, un petit peu, enfin, là, qui restent relativement symboliques quand même. Mais, voilà, les commerçants mettent une petite main à la poche, quoi, voilà.
0: Pour terminer, on va peut-être parler un petit peu de toi et de la chanson, toujours des concerts, je ne sais pas, une actualité, comment ça se passe pour Gérard Morel dans la chanson?
1: Ouais, ça se passe suffisamment bien pour Gérard Morel dans la chanson, qui commence à être un peu en retraité de la chanson, quand même.
0: Est-ce qu'on prend un jour sa retraite dans ce métier-là?
1: Ah ben, c'est-à-dire qu'il y a eu un jour où moi, intermittent du spectacle depuis un certain nombre d'années, Pôle emploi, ou France Travail, je ne sais plus comment ça s'appelait, Pôle emploi encore à ce moment-là.
0: Ah, ça change tout le temps.
1: Ouais. Bref, il m'a envoyé à moi en me disant, bah, monsieur, on ne veut plus vous voir puisque vous pouvez bénéficier de tous vos trimestres.
0: Alors ça, c'est le côté technique, mais il y a le côté plaisir à côté.
1: Ah oui, non, mais donc, statutairement, je suis à la retraite depuis pas mal de temps. Après, c'est vrai qu'il y a eu, pendant tout un temps, je n'ai pas vraiment vu la différence, au point que je me demandais si j'étais pas retraité depuis le début, tellement c'était pareil. Et puis bon, là, disons qu'avec le temps, c'est vrai que je lève un petit peu le pied tranquillement, mais je continue à faire des concerts, hein. Je continue à en faire, mais en fait j'en fais moins. Et puis c'est aussi un peu ce que j'expliquais tout à l'heure, il n'y a déjà pas beaucoup de place pour ceux qui sont pas à la retraite et qui aimeraient bien jouer plus souvent, que je suis pas mécontent aussi de laisser un petit peu la place. Mais je fais encore quelques concerts et avec grand, grand plaisir. Hein. Non, bien sûr. Et puis je fais aussi notamment j'organise chaque année à Tournon un concert solidaire au profit du Secours Populaire où j'invite là quelques camarades de bureau à venir chanter avec nous. Nathalie Miravette y était l'année dernière, avec d'autres, mais je dis elle parce qu'elle sera au Festival de Montcuq, mais où Yves Jamais a déjà participé, enfin d'autres ont participé comme ça. Donc voilà, je fais ça, puis plus quelques concerts, quoi, bien sûr.
0: Merci beaucoup Gérard Morel. Je rappelle que la 21e édition du Festival de la chanson à texte de Montcuq aura lieu du 22 au 25 juillet. On retrouve toutes les infos sur festichanson-montcuq.com ou dans son moteur de recherche préféré, on cherche Festival Montcuq et on y arrive. Et puis on se retrouve là-bas sur le festival. Du coup, il fera beau, il fera chaud, ce sera l'été.
1: Avec grand, grand plaisir. Merci beaucoup Seb.
0: Merci beaucoup, à très bientôt.
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Avec ce nouvel EP tout juste sorti, 3 degrés Celsius, Adahi clôt une trilogie et dans cette œuvre à la fois ultra lucide et intimiste, l'artiste explore l'état du monde et ses propres tourments. Entre hommages nostalgiques, comme le titre Daniel que l'on vient d'écouter, et constats alarmés sur une humanité.

0: Abla Boy, c'est quatre gaunes portées par une plume sensible teintée d'ironie. Un gaune, c'est un jeune à Lyon. Ces quatre Lyonnais d'Abla Boy ont sorti leur tout premier album le 24 avril. Il a pour titre « En attendant ». Pour en commencer la découverte, on vient de s'offrir la chanson « Petit ». Dans ce premier album, condensé de fragments de vie et de travail, le quatuor développe les thématiques qui lui sont chères, la fuite face au monde des grands, la famille ou encore l'enfance. Tu retrouves plus d'infos sur tous les réseaux sociaux d'Abla Boy. Et tout de suite, voici un second extrait de l'album « Je nous ai choisi maladresse ».
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1: C'est presque la fin, c'est presque la fin, c'est presque la fin. Oui, bah tu comprends pourquoi je ferai jamais d'album, hein. Je laisse faire ceux pour qui c'est le métier. Bref, quand même, c'est presque la fin, c'est presque la fin de Chansomania. Mais on se retrouve la semaine prochaine, même endroit, même heure, sur ta radio préférée. D'ici là, les podcasts, facile, sur toutes les plateformes de podcasts et toutes les plateformes musicales. Tu retrouves aussi ces mêmes podcasts avec plein d'infos sur le site sebdihl.fr. Cela s'écrit sebdihl.fr. Il y a aussi les réseaux sociaux, tu cherches Chansomania et tu trouves Chansomania. Voilà, c'est la magie. Non, c'est pas la magie, c'est juste la technique. Allez, à la semaine prochaine, et d'ici là, surtout, surtout, tu n'oublies pas de vivre en musique. On se quitte en chanson vinyle avec aujourd'hui Muriel Dac, Tropique.

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2: Chers amis auditeurs, auditrices, bonjour et bienvenue. C'est l'apéritif musette indicatif de l'émission. Était interprété par notre ami Michel Pruvot. Et tout de suite, pour commencer ce programme vacances, je vous propose Viva la Chica par Michael Vigneault. Et hop, c'est parti!

Successivement, nous venons d'écouter Le Tango Bleu, Guylaine Laure, Valse d'un soir, Laure Forestier, Les Vacances d'été, M. Jean-Désiré Bailly, Fox du Berger, Christian Saint-Père, Le Tcha-Tcha des Vacances, Sébastien Perrin, Marche du Duché de Savoie, Phil Bouvier, Ton Brésil me colle à la peau, Élodie Maurice. Nous enchaînons avec Soleil d'Espagne, Gilles Durand.

Cette émission vacances se termine avec les titres suivants. Au vent d'été, Christophe Coineau. Paris accordéon, Christophe Demerson. Vive la caravane du Tour, Michel Pruvot. La Java des coquillages, Jossoni. Croisière en crête, Jérôme Jean-Antoine. Danser sur Taki, André Trichot. Ce soir, on danse le passo doble, Monsieur Jacques Bousselet. Je vous souhaite une agréable semaine à l'écoute de vos programmes radio. Tout de suite, le final avec notre ami Michel Pruvot, les tubes de l'accordéon. Au revoir et à tous et à toutes. Bisous.

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1: Il y a une chance pour le faire. 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

0: Bonjour chez vous et bienvenue sur Radio Zone 93,8 MHz. C'est avec beaucoup de plaisir que je vous retrouve donc pour ce programme et un programme spécial. C'est avec Haïti Mass Compact qui viendra donc dans le bassin alémanique.
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pour nous parler de cet événement, nous accueillons donc Anthony et Dominique. Anthony est l'organisateur de la soirée. Dominique, c'est l'haïtienne par excellence, donc du bassin limanique, hein, toujours au courant de tout ce qui se passe. Avec eux, nous allons donc aborder cet événement. Merci et bon appétit si vous êtes en train de manger, ou alors bonne journée, hein, si vous réécoutez en fait une reprogrammation de cette émission.

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2: Radio Zone 93,8 MHz, très ravi de vous retrouver. Donc je vous disais que nous étions avec Dominique et Anton, qui sont donc les promoteurs de cette soirée du 24 mai, une soirée exceptionnelle. C'est l'événement Zouk de l'année, hein, et c'est monté par l'Ascension du Compas. Et qu'est-ce que c'est le Compas?
3: Alors tout simplement, salut Philippe, le Compas c'est la musique populaire haïtienne donc, qui existe depuis plus d'une cinquantaine d'années. Maintenant on fête le 51e anniversaire du Compas. Pour résumer, on dira que chaque île, chaque culture a son écriture musicale. On saura, en Jamaïque, on parle toujours du reggae, calypso pour les autres, samba Brésil et tout ça. Et pour Haïti, ben, en fait c'est le Compas. Donc c'est une musique très riche en matière d'instrumentation. On retrouve en général sur scène pas moins de 10 à 15 musiciens. Ça fait partie encore de la génération jazz qu'on parlait dans les années 50. Et maintenant, donc, on a des groupes aussi qui performent avec des musiciens à 5 ou 6.
2: Donc, c'est beaucoup. Donc, des formations un peu plus petites.
3: Plus petites, ouais.
2: Alors, un petit mot sur Masse Compas, qui sera le groupe phare, peut-être Anton.
4: Oui, donc Masse Compas, c'est un groupe qui est formé en Haïti par le chanteur vedette qu'on appelle Gracia Delva, qui autrefois faisait partie du groupe Zinglin, que beaucoup de gens connaissent. Donc Masse Compas est formé il y a 3 ans à peu près et qui a déjà joué au Palexpo de Genève en 2004. Et je pense que beaucoup de gens ont bien apprécié leur première prestation. C'est pour cette raison qu'on les invite une seconde fois à Genève.
2: Alors, vous êtes toutes les deux, comme je disais tout à l'heure, des personnes très dévouées à Haïti. Alors, c'est pour ça que vous organisez ce concert. Alors, ça a dû être difficile monter un événement comme ça.
4: Effectivement, au niveau administratif, c'est pas simple. Puis au niveau finance, c'est pas non plus facile. Il faut savoir donc le groupe qui vient depuis les Antilles, donc il faut des visas, il faut des billets d'avion. Et puis vous savez que nous sommes un petit pays, et puis la musique haïtienne n'est pas encore assez connue pour être soutenue par les entreprises sur le continent européen, plutôt à Genève. Donc on essaie de faire de notre mieux, hein. C'est pour ça qu'on s'est unis à plusieurs, donc chaque